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Je souhaite un bon week-end à tous les employés de la ville. Je souhaite un bon week-end à tous ceux qui travaillent pendant la fin de semaine aussi. Hey, profitez-en pour avoir du fun. C'est pas parce qu'on travaille qu'il faut automatiquement devenir Mossad. Puis de toute façon, avec la bonne musique du 99.9 qui vous accompagne, même à la job, même à la maison après ça sur le retour, puis même le matin quand on s'en va travailler un petit peu trop tôt la fin de semaine, hein, je vous comprends. Lâchez pas la gang, on est ensemble.

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Et voilà la gang, on est passé à travers toute la semaine. Je vous souhaite un excellent vendredi soir. Tommy Coderre qui vous accompagne jusqu'à minuit, de la bonne musique, des classiques, des nouveautés. C'est ça qu'on va retrouver ensemble sur les ondes du Viva 99.9. Amqui, profitez-en. 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
3: La 27e édition de Fourcosap se tiendra comme à l'habitude au Parc de la Pointe de Causapscal du 22 au 26 juillet, présentant divers spectacles en plus des épreuves sportives. Les festivités culturelles débuteront le 23 juillet avec la soirée rock, suivie de la soirée country le 24 juillet, la soirée festive avec entre autres le groupe Classe Moyenne le 25 juillet et la soirée de clôture avec le groupe Lendemain de Veille le 26 juillet. Les différentes équipes feront leurs épreuves sportives à partir du 25 juillet et les finalistes se battront pour la victoire le 26 juillet. Le 25 juillet, c'est l'Expo Lac-Mégantic 2026. Au programme Animation, exposants locaux, jeux gonflables, exposition de voitures avec parade autour du lac, suivi d'une soirée musicale avec Crocodile Country Rock et Pat Power. C'est le 26 juillet que la programmation de la gare patrimoniale Maison de la Culture de Sébec débute à 15h avec le groupe Foreverly Love.
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Puis après ça, profitez du restant de la fin de semaine bien, bien paisiblement. Je vous le dis, ça sert à ça un dimanche. Décompresser de ce qui s'est passé le samedi. Restez là sur les ondes du 99.9 de la bonne musique qui vous accompagne jusqu'à minuit.

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Je souhaite un bon week-end à tous les employés de la ville. Je souhaite un bon week-end à tous ceux qui travaillent pendant la fin de semaine aussi. Hey, profitez-en pour avoir du fun. C'est pas parce qu'on travaille qu'il faut automatiquement devenir Mossad. Puis de toute façon, avec la bonne musique du 99.9 qui vous accompagne, même à la job, même à la maison après ça sur le retour, puis même le matin quand on s'en va travailler un petit peu trop tôt la fin de semaine, hein, je vous comprends. Lâchez pas la gang, on est en

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Et voilà la gang, on est passé à travers toute la semaine. Je vous souhaite un excellent vendredi soir. Tony Kadar qui vous accompagne jusqu'à minuit, de la bonne musique, des classiques, des nouveautés. C'est ça qu'on va retrouver ensemble sur les ondes du Viva 99.9. Amqui, profitez-en. 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
5: La 27e édition de Forcozap se tiendra comme à l'habitude au Parc de la Pointe de Causapscal du 22 au 26 juillet, présentant divers spectacles en plus des épreuves sportives. Les festivités culturelles débuteront le 23 juillet avec la soirée rock, suivie de la soirée country le 24 juillet, la soirée festive avec entre autres le groupe Classe Moyenne le 25 juillet et la soirée de clôture avec le groupe Lendemain de Veille le 26 juillet. Les différentes équipes feront leurs épreuves sportives à partir du 25 juillet et les finalistes se battront pour la victoire le 26 juillet. Le 25 juillet, c'est l'Expo Lac-Mégantic 2026. Au programme Animation, exposant locaux, jeux gonflables, exposition de voitures avec parade autour du lac, suivi d'une soirée musicale avec Crocodile Country Rock et Fat Power. C'est le 28 juillet que la programmation de la gare patrimoniale Maison de la Culture de Sébec débute à 15h avec le groupe Foreverly Love.
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Il y a des shows aussi de qualité comme, mettons, demain. Je vous dis ça comme ça, là. Classe moyenne, alter ego aussi qui vont être là. Ça risque d'être trippant. Vous allez chanter, vous allez danser, vous allez brûler votre énergie. Puis après ça, profiter du restant de la fin de semaine bien, bien paisiblement. Moi, je vous le dis, ça sent la soirée dimanche. Décompressé de ce qui s'est passé le samedi. Restez là sur les ondes du 99.9 de la bonne musique qui vous accompagne jusqu'à minuit.

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Un excellent samedi matin, la gang. Tom Coderre qui vous accompagne toujours sur les ondes du 99.9 ici à Amqui. Si vous commencez votre week-end là avec un peu de route à faire, ben tant mieux, écoutez-nous sur le chemin, levez le son, ayez du gros fun. Puis si vous allez loin parce que vous partez en camping, en chalet, peu importe là, pour les vacances qui commencent pour certains d'entre vous, certaines d'entre vous aussi, viva999.ca, viva999.ca pour nous écouter de n'importe où, n'importe quand, pour entendre de la bonne musique comme celle qui joue à l'instant.

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Un petit coucou spécial ce matin à tous les employés de la ville d'Amqui. Est-ce qu'il y en a qui ont pris congé pour suivre madame à la maison ou monsieur à la maison qui était en congé pour les vacances de la construction? Si c'est le cas, lâchez pas. Puis tant mieux hein, à tous ceux qui ont réussi à prendre des congés. Je sais que cette période-ci, des fois, on essaie, puis là, ça marche pas parce que il y a trop de gens qui demandent congé. Ben lâchez pas. Hein. Si vous êtes au travail, on vous accompagne du lundi au dimanche. Si vous êtes en vacances, ben c'est la même chose. On vous accompagne pareil sur les ondes du Viva 99.9. J'ai passé.

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Bon matin. Levez le son sur les ondes du 99.9, c'est la meilleure bonne musique à qui vous attend dans les prochains instants. Tommy Coderre qui est avec vous.

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Un excellent samedi matin, la gang. Tom Coderre qui vous accompagne toujours sur les ondes du 99.9 ici à Amqui. Si vous commencez votre week-end là avec un peu de route à faire, ben tant mieux, écoutez-nous sur le chemin. Levez le son, ayez du gros fun. Puis si vous allez loin parce que vous partez en camping, en chalet, peu importe, là pour les vacances qui commencent pour certains d'entre vous...

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1: 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C'est des équipes qui relèvent des défis, puis c'est vraiment digne de Fort Boyard, en fait. Et si vous avez envie de vivre ça, mais en plus de voir des shows de qualité, il y en a encore, hein, du côté toujours de Fort Cozap. Il va y avoir Classe Moyenne et Alter Ego. C'est aujourd'hui que ça se passe. Donc, allez voir ça directement sur leurs réseaux sociaux.

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1: Bon samedi matin, on est le 25 juillet. Danaë Thériault qui vous accompagne partout au Québec. Toujours un plaisir d'être avec vous jusqu'à 11h. On est en plein milieu des vacances de la construction. Donc, je salue toutes les personnes qui sont peut-être en camping ou qui relaxent à la maison en fin de semaine. Et je salue aussi ceux qui sont pas en vacances présentement. Comme le dirait mon collègue de travail, les vacances, c'est un état d'esprit. Donc, on en profite quand même de l'été. Merci d'être à l'écoute aujourd'hui. Des bons hits comme à l'habitude. Et bien évidemment, on va parler de cinéma parce que si vous cherchez une sortie à faire en fin de semaine, ça sera peut-être la vôtre. Et on va aussi parler de bonnes recettes parce que moi, la fin de semaine, j'aime ça cuisiner. Donc, je vais essayer de vous donner le goût à vous aussi d'en profiter en fin de semaine. On débute ce show-là.

Oh, que j'ai eu une bonne nouvelle cette semaine. Ben, pas moi personnellement, là, mais en général, il y a une bonne nouvelle et c'est que la fréquentation des salles de cinéma, ça va de mieux en mieux. Et ça, ça me rend heureuse. Mais est-ce que ça va vraiment de mieux en mieux pour les films québécois? Par contre, la réponse, ça s'en vient dans

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0: on parle beaucoup de la fréquentation des salles de cinéma. On dit que ça va pas tant bien dans nos salles. Pourtant, il y a une nouvelle recherche, un nouveau sondage qui a indiqué que 87 % des jeunes entre 14 et 29 ans ont assisté à au moins un film dans une salle de cinéma l'année dernière. Et ça, ça surpasse les générations précédentes. Donc, la génération Z, c'est comme la génération à la rescousse des salles de cinéma. Et pour 2026, si on regarde du côté du cinéma québécois, ça va un petit peu moins bien, là, parce que les recettes ont chuté de 48 % par rapport à l'année dernière. Et pourtant, on a tellement des bons films québécois dans les salles. Je sais pas pourquoi on va pas les voir, là, présentement. Il y a 125 Puis des malaises qui est improvisé à 98 % et qui a réalisé le meilleur lancement pour un film québécois en 2026. C'est pas rien. Donc, je vous encourage en fin de semaine, si vous cherchez quelque chose à faire, à aller faire un petit tour au cinéma et en profiter pour regarder peut-être un film québécois qui serait à l'affiche, ou en général, juste aller au cinéma. C'est tellement une belle activité. Je vous le conseille. On continue comme ça. Puis moi, je trouve que c'est une bonne nouvelle, là, que les gens commencent de plus en plus à retourner aux salles de cinéma. Donc, on continue sur cette belle lancée-là. Dans Viva le Week-end, mon nom est Danaï Thériault et dans quelques instants, en musique, on se gâte avec Plain White Tees et Hey There Delilah.
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Vous êtes à l'écoute de Viva le week-end en ce 25 juillet. Bon samedi matin, Danaï Thériault qui vous accompagne. Et peut-être que vous êtes comme moi et que quand quelqu'un vous donne un compliment, ben, vous avez de la difficulté à l'accepter. Ça nous rend mal à l'aise. Pourquoi? Ben, j'ai trouvé la réponse et on va se sentir un petit peu moins seul. Je vous explique tout ça dans quelques instants. Mais juste avant, voici un qui, avec les paroles de cette chanson, a pas de misère à complimenter sa femme. Voici John Legend, All of Me, à Viva.

0: gens qui reçoivent un compliment ressentent un malaise et ont de la misère à l'accepter. Et c'est mon cas à moi. Je fais partie de ce 70%-là. Selon une étude du chercheur Christopher Littlefield, recevoir un compliment, le pourquoi on a de la misère à l'accepter, c'est que ça prend notre cerveau par surprise et il a pas eu le temps de préparer sa réponse. Et lui, il aime pas ça pour être prêt. Il y a aussi le fait qu'on a tendance à être très exigeant envers nous-mêmes. Donc, quand on reçoit un compliment, ça peut sembler faux. On se dit « Hey, je mérite pas ça, c'est pas vrai. » Un certain syndrome de l'imposteur, qu'on pourrait dire. Et les personnes qui vivent le plus souvent ce malaise, c'est souvent les femmes, parce qu'elles ont souvent grandi avec l'idée qu'il fallait rester plus modeste et pas trop se mettre en valeur. C'est triste. Faut les accepter, les compliments. En plus, là, ça active le système de récompense du cerveau, donc on est plus heureux quand on reçoit un compliment et même quand on en donne. Donc, je vous donne un défi en fin de semaine. Si vous recevez un compliment, premièrement, on dit merci, on l'accepte, parce que même si pour nous ça peut sembler faux, ben pour la personne qui le dit, c'est vrai. Donc, on accepte le compliment et aussi, ben offrez-en aux personnes autour de vous. Parlez, par exemple, du beau sourire de votre voisine, quelqu'un que vous croisez dans la rue, dites-lui qu'il porte vraiment un beau chandail. Je sais pas, on donne des compliments en fin de semaine. C'est gratuit, ça fait plaisir et on accepte ce qu'on reçoit en retour. C'est mon défi pour en fin de semaine. Voilà, je vais me faire un compliment là. Justement, on va bien commencer ça ensemble. Moi aussi, je vais participer. La prochaine chanson, elle m'a vraiment surprise parce que j'aimais pas Madonna, mais je dois avouer que j'ai un faible pour celle-ci. Dans quelques instants, elle s'en vient avec Sabrina Carpenter, Bring Your Love, pour vous accompagner dans Viva le Weekend.
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0: Merci d'avoir choisi Viva pour débuter votre journée du samedi 25 juillet. Danaë Thériault qui est avec vous dans Viva le week-end jusqu'à 11h. Et c'est maintenant la période des fameux bleuets. Un fruit qu'on pense pas, mais qui porte vraiment une cape. C'est vraiment un fruit super héros. Et je vous dis pourquoi. Dans un instant, ça va vous donner envie d'en manger à l'infini. Je vous le dis juste avant de vous en parler. Co-Edzel avec Jesse Murph. Voici Iroh. De bon début de journée.
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0: le moment d'en manger. Et au Québec, il existe deux types de bleuets différents. Les bleuets sauvages, avec lesquels 77% de ces bleuets du Québec viennent du Saguenay-Lac-Saint-Jean. Et sinon, on a aussi les bleuets cultivés, un petit peu plus gros que les sauvages et plus faciles à cueillir aussi dû à leur grosseur. Et je vous disais un petit peu plus tôt que les bleuets, c'était des super-héros. Et c'est parce qu'ils sont remplis d'antioxydants qui sont des substances qui aident le corps à protéger ses propres cellules contre le vieillissement. Et en plus, selon Harvard et la Fondation des maladies du cœur, manger régulièrement des bleuets, c'est associé à une meilleure santé du cœur, du cerveau et du système immunitaire. Ça donne le goût. Et si vous vous questionnez sur comment garder des bleuets frais plus longtemps, parce que moi, on dirait qu'ils pourrissent en 3 secondes, ben vous pouvez, une fois que vous les avez achetés, les mettre dans un pot maçon sans les laver, c'est vraiment important, et ensuite les mettre au frigo, et ça peut être bon jusqu'à 10 jours. Et sinon, ben vous pouvez les congeler. Dans ce cas-là, ça va être bon de 6 à 12 mois dans le congélateur, puis vous allez en avoir en tout temps, puis ça dégèle super vite. Ça, c'est mon truc préféré. Et on recommande aussi de manger une bonne poignée de bleuets par jour, ça compte comme une portion de fruits premièrement. Et en plus, ben c'est délicieux. On en profite. La saison est commencée au Québec, donc on fait des bonnes recettes de bleuets en fin de semaine. Dans quelques instants, dans Viva le week-end avec Danaï Thériault, Bryan Adams qui vient nous accompagner. Ça va être bon avec Please Forgive Me.
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journée. On a des bons hits pour vous et vous pouvez nous écouter en direct pour être certain de rien manquer sur le vivaradio.ca. Ça fonctionne super bien, donc testez-le aujourd'hui. Vous allez voir, on va bien vous accompagner. Et je vous parlais de bons hits. Et bien évidemment que celui-ci en est un. C'est sorti en 1988 et c'est tellement beau, les paroles. Prenez le temps de les écouter ce matin. Voici Mike and the Mechanics avec The Living Years à Viva. Bon début de journée en ce samedi.

0: Et c'est là-dessus qu'on se quitte. Merci d'avoir été à l'écoute. On se retrouve demain dès 9h pour une autre édition de Viva le week-end avec moi-même, Danaë Thériault. Et dans quelques instants, c'est Valérie Cormier qui va vous accompagner pour tout le reste de la journée. Elle est prête, elle est en train de s'installer et elle va vous offrir un très bon hit de Céline Dion, qui est même mon hit préféré de la part de cette chanteuse. Donc restez branchés pour ne rien manquer et je vous souhaite de passer une belle journée. À demain!
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1: J'espère que vous allez bien. C'est samedi le 25 juillet. Déjà une dernière semaine au mois de juillet. C'est incroyable. Est-ce que vous profitez de vacances? Je vous le souhaite. On est ensemble pour les prochaines heures avec la meilleure musique justement pour en profiter. Et je trouve que ça part fort avec un grand classique K-pop Demon Hunters avec Golden.

0: Bon, samedi, c'est le 25 juillet aujourd'hui. Qu'est-ce que vous avez au programme? Est-ce que c'est mode relaxation? Avez-vous de la route à faire? Si oui, soyez extrêmement prudents. On ne le dira jamais assez, là, plusieurs accidents qui surviennent malheureusement chaque année pendant la période des vacances de la construction. Alors, on veut en éviter le plus possible. Il y a Max Mendham qui s'en vient, TLC également, et Pink, si vous restez là.
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Waterfalls et TLC, un petit retour en 1995 sur les ondes de Viva dans un instant. On a bien hâte de voir éventuellement sa robe de mariée. Je vous l'ai dit, hein, si vous la voyez, vous me le dites. C'était Taylor Swift qui s'amène juste avant. Voici Murder on the Dance Floor. 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

0: si vous êtes en vacances, est-ce que vous allez en passer une partie du côté des États-Unis? En tout cas, les commerçants du Maine ont lancé un appel aux Québécois et l'appel est le suivant. Vous nous manquez depuis les tensions entre le Canada et les États-Unis. Plusieurs Québécois ont choisi de passer leurs vacances ailleurs et ça se fait sentir sur la côte du Maine. Alors, il y a des commerces qui affichent même des messages de bienvenue en français et contactent leurs anciens clients pour leur dire qu'ils seront toujours les bienvenus. Donc, évidemment, ça faisait rouler l'économie, tout ça. Donc, malheureusement, il y a des conséquences sur les commerçants américains. Je dis malheureusement parce qu'ils ne sont pas nécessairement responsables des décisions là, de leur président. Donc, des fois, il y a des dommages collatéraux comme ça. Est-ce que vous allez y aller du côté des États-Unis ou plutôt rester au pays? Il y a Ed Sheeran qui s'amène et Heart également après ceci.
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0: ça a été difficile pour Harry Styles récemment, lui qu'on va entendre dans les prochaines sur les ondes de Viva dans votre samedi. Pourquoi? Parce qu'il a dû annuler un spectacle à Sao Paulo au Brésil en raison de problèmes de santé. Heureusement, quelques jours plus tard, il était déjà remonté sur scène. Il faut dire que sa tournée Together Together, elle est énorme. 67 spectacles dans seulement 7 villes à travers le monde. Donc, c'est vraiment les gens qui se déplacent à lui. Et au mois d'août prochain, il va présenter 30 spectacles au Madison Square Garden à New York. Ce seront ses seuls spectacles aux États-Unis cette année. J'ai comme l'impression que les billets vont se vendre assez rapidement. Il s'en vient avec Watermelon Sugar, Harry Styles, après ses...
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Bonnes vacances si vous l'êtes et merci de passer au son de Viva. C'est samedi le 25 juillet. Aujourd'hui, il y a la talentueuse Charlotte Cardin qui s'en vient dans un instant et j'adore la chanson de Way We Touch juste avant. C'est Telly Swims qui est là.

0: dans un instant, on va entendre Jason Derulo avec Michael Bublé. Jason Derulo, il est pas mal occupé ces temps-ci avec sa tournée qui se poursuit un peu partout dans le monde. Et d'ailleurs, au mois de septembre, il va lancer une nouvelle portion de sa tournée Last Dance World Tour avec des spectacles en Australie et en Nouvelle-Zélande. Et là, il dit que ça va marquer la fin d'un chapitre dans sa carrière. Il promet qu'il va prendre une autre direction musicale et que ce sera le début d'une nouvelle ère pour sa musique. Et j'ai hâte de voir quelle direction il va prendre. Entre-temps, c'est Spicy Margarita qui vous attend.
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0: samedi après-midi. Vous êtes sur les ondes de Viva jusqu'à 16h. C'est Viva le week-end. Il est tout jeune, Benson Boone, qu'on va entendre dans un instant. Le saviez-vous qu'il a seulement 23 ans et déjà un immense succès. Il est fort occupé cet été des spectacles presque tous les jours pendant le mois de juillet. Et ce sera pas mal la même chose durant le mois d'août. Par contre, pour aller le voir, il faudra se déplacer du côté des États-Unis, notamment le Portland, San Jose, Los Angeles, Phoenix, Dallas et j'en passe. Beaucoup de spectacles pour lui. Si c'est trop loin pour vous, pas de problème. Il est là dans vos oreilles gratuitement à l'instant, Benson Boone.
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0: Ce sont les vacances de la construction qui se poursuivent. Merci de les passer au son de Viva. Il y a quand même beaucoup de gens qui sont en vacances actuellement pendant cette période-là. Oui, évidemment, les travailleurs de la construction en grande partie, mais aussi leurs familles. Ce qui fait qu'il y a le tiers des Québécois qui prennent congé en même temps. Ça veut dire que les autoroutes sont plus achalandées, les campings à affiches complets, hôtels, tout ça. Donc, c'est vraiment la grosse saison pour un paquet de choses dans les restaurants aussi. Donc, soyez patients et surtout prudents pendant cette période tellement attendu au cours de l'année. Il y a Morgan Wallen qui s'en vient dans un instant. David Guetta aussi.
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1: Justin Bieber, qu'on a vu grandir littéralement, s'en vient dans un instant avec sa chanson Daisies. Pour l'instant, Philippe qui est là avec Gone, Gone, Gone. Vous êtes sur les ondes de Viva. Bon samedi.

0: C'est samedi sur les ondes de Viva. C'est Viva le week-end jusqu'à 16h. Je m'appelle Valérie Cormier. Est-ce que vous êtes des gens qui essaient les trucs, les tendances, les recettes que vous voyez sur les réseaux sociaux, notamment sur TikTok? Moi, je suis vraiment très influençable. Quand je vois comme ça une suggestion, je ne peux pas m'empêcher de l'essayer. Et là, la prochaine sur ma liste, je l'ai pas encore fait, c'est la crème glacée dans un melon d'eau. C'est-à-dire qu'on fait un espèce de trou au centre d'un melon d'eau coupé en deux. Donc, on fait congeler ça. Ça nous fait comme un petit récipient dans lequel on met de la crème et ensuite on gratte les côtés du melon d'eau et c'est supposé nous faire instantanément une délicieuse crème glacée au melon d'eau. J'ai vu plein de gens l'essayer. Il paraît que c'est super bon. Je sais pas si vous allez le faire. Moi, c'est sur ma liste. J'essaie tout et je fais de belles découvertes. Des fois des déceptions, mais des fois aussi de belles découvertes. Il y a Adèle qui s'en vient dans un instant. Vous restez là.
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0: vous faites de la route pendant vos vacances, vous l'auriez sans doute remarqué en faisant le plein, hein, l'essence qui coûte de plus en plus cher. Le prix moyen a encore grimpé au cours des derniers jours là, d'environ 20 cents le litre. Donc, dans certains secteurs, on approche même les 2 $. Mais malgré tout, les experts disent que ça ne décourage pas les vacanciers qui veulent quand même partir. Donc, ce qu'on fait dans plusieurs cas, c'est qu'on va adapter le budget une fois rendu à destination. On coupe un petit peu dans les restos, un petit peu dans les activités pour contrebalancer le tout. Donc, on coupe ailleurs, mais on refuse de rester à la maison en général là, cet été.
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0: samedi après-midi sur les ondes de Viva. J'espère que vous passez une belle journée jusqu'à présent. Je ne sais pas quels sont vos plans de vacances, mais en tout cas, les Québécois comptent bien en profiter. On est en plein cœur des vacances de la construction et la grande majorité que de ceux qui vont prendre des vacances et partir, prendre la voiture entre autres, vont le faire dans la province. D'ailleurs, nos voisins du sud s'ennuient beaucoup de nous, là, malheureusement, mais les régions les plus populaires au Québec, ça demeure les trois mêmes, donc Charlevoix, la région de Québec et aussi la Gaspésie qui sont parmi les destinations les plus populaires à l'interne, je vais le dire comme ça, cet été. Il y a Maroon 5 qui s'en vient dans un instant, vous restez là.
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La musique de Bryan Adams s'en vient avec Me voilà dans un instant. J'adore l'entendre chanter en français. C'était Ella Langley avec sa célèbre chanson Chosen Texas. Il y a une danse en ligne qui vient avec ça, je vous le dis souvent. Allez la voir, facile à apprendre, vous allez épater la galerie. C'est Will Smith qui est là pour l'instant avec Men in Black.

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1: Avec le coût de la vie qui augmente toujours, il y a plusieurs Québécois qui trouvent des petits trucs pour profiter des vacances, évidemment, sans exploser le budget. Et je lisais un article là-dessus qui m'a fait sourire. C'est vrai que parfois, on ne profite pas assez de ce qui est gratuit. Il y a des belles plages, des beaux sentiers, des festivals aussi, parfois, où vous pouvez aller faire un tour gratuitement, des petites expositions agricoles, ce genre de choses-là qui peuvent vraiment faire de belles vacances au final. Et il y a aussi la glacière qui coûte parfois moins cher, souvent moins cher même que d'aller au restaurant, surtout quand vous faites la route. Il y a plusieurs personnes qui optent justement pour amener les collations, les lunchs, tout ça, plutôt que d'arrêter au restaurant sur la route et là sauver quelques sous puis en profiter un petit peu plus à destination. The Weeknd, ça s'en vient dans un instant, vous restez là.
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0: J'adore tellement le message de cette chanson-là. Si vous êtes sur les routes, soyez prudents. Bonnes vacances. Si c'est votre cas, salutations également à ceux qui tiennent le fort au travail pendant que certains autres en profitent. Il y a Keith Urban qui s'en vient dans un instant. Et d'abord, Miley Cyrus qui est là.
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0: que le barbecue sera au programme chez vous ce soir. Évidemment, on a remarqué les hausses de prix, notamment de la viande. Alors, littéralement, ça coûte plus cher que ça coûtait de faire du barbecue, mais je pense qu'il y a toujours moyen de moyenner, de s'arranger, de courir peut-être les spéciaux. Je vous le souhaite en tout cas que ça semble très bon chez vous au cours des prochaines heures. Il y a Natasha Bedingfield qui s'en vient dans les prochaines minutes et Frank Walker également. Bougez pas.
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Merci beaucoup d'avoir été là. Je m'appelle Valérie Cormier. Je vous laisse aux bons soins de mes chers collègues qui vont bien s'occuper de vous. Et nous, on va se retrouver demain 11h. Je vous laisse sur Callum Scott. Salut!

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3: C'est pas compliqué, c'est samedi et c'est trop beau pour être vrai. Mais oui, c'est la réalité. C'est la fiesta qui recommence à Viva.
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complices à côté du barbecue, à côté de la piscine, à côté du parasol, à côté de la plage, peut-être, à côté du camping. Vous êtes à côté d'où? Moi, c'est ça, je veux savoir. Au 1-866-56 Radio, on termine la journée ensemble. J'espère que vous êtes bien crémés et que votre peau est encore de couleur normale. Peut-être un peu plus bronzée, mais pas rouge, en tout cas. On va parler de l'état de la musique de chez nous aujourd'hui, des mythes et vérités par rapport à l'été. Par exemple, justement, la crème solaire. Il y a des choses qu'il faut et qu'il ne faut pas faire avec la crème solaire. Puis aussi, on veut être maître chez nous avec notre téléphone. Comment faire pour privilégier nos relations internationales ou pas avec les États-Unis, par exemple. Ça a l'air compliqué ce que je viens de dire, mais oubliez ça, c'est pas important. On va en parler plus tard de toute façon. On part le party avec Imani et Filatov Karas. C'est donc

avec Madonna, Confessions on a Dance Floor, Lady Gaga s'est fait connaître, Katy Perry aussi, Timbaland collaborait avec tout le monde et eux arrivent, ils sont deux, puis la planète ne comprend pas ce qui se passe parce qu'ils sont déjantés. LMFAO en 2011,

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1: Samedi, on est bien, c'est le week-end et c'est la fiesta. Salut à Marc Bélanger de Saint-Germain-de-Grandtown qui est à l'écoute, Sonia Morin de Mont-Joli, et la fiesta se poursuit avec le montage de DJ Patno. Rihanna s'en vient pour tout de suite. Avant Max, Kings and Queens, bon

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si je m'immisce dans votre téléphone et je regarde votre playlist, est-ce que vous avez beaucoup de musique québécoise? Et le portrait est plutôt sombre, je vous dirais. Comment se porte la musique au Québec après Technotronic qui nous ramène en 1992? Tout l'été, viva la fiesta! Ben oui, voici Move This! 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

Ouais, ça fait plusieurs années qu'on en parle que l'industrie de la musique pâtit au Québec, mais là, on vient d'avoir un chiffre assez fascinant, OK? Il y a un cabinet qui s'appelle Luminate qui a évalué la musique québécoise, puis on se rend compte qu'il y a seulement 7% des écoutes sur les plateformes de streaming sont attribuées à des artistes québécois, puis on est les pires dans le monde. Si le Québec est un pays, on serait le pire pays où est-ce qu'on consomme le moins notre propre musique. Ceux qui sont en sommet de liste, c'est les pays scandinaves. Pas surpris, jusqu'à 30% des artistes qui écoutent viennent de chez eux. Alors, qu'est-ce qu'on a à faire là-dessus? Ben, les médias traditionnels, comme nous, on fait déjà nos devoirs. Parce que prenez, par exemple, d'ici la fin de l'heure, on va avoir Sale Barbe, on va avoir Kenji Girac. Tout ça, c'est des artistes qui chantent en français. Puis, tu sais, il y en a d'autres comme ça, là. Mitsu, Yacétidon, c'est chaud plus hot. C'est en français, mais c'est de la musique de party pareil. Fait que, ben, continue de faire la différence et de nous écouter ici à Viva!

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Y'a-tu du monde qui sont sur le party déjà à cette heure-ci? Y'a-tu des gens qui sont en camping présentement puis qui en profitent, qui reviennent d'une activité incroyable? Qu'est-ce que vous avez fait aujourd'hui? Qu'est-ce que vous allez faire pour la soirée? Je veux vous jaser au 1-866-56-RADIO. On est là ensemble. Je m'appelle Jay puis j'ai bien du fun à vous parler. Ça vous tente-tu d'entendre la bonne musique estivale? On a ça avec Chaka de Mus, Twist and Shout, puis juste après Kenji Girac, Un, Dos, Tres, La Fiesta. C'est à Viva!

0: ça. Je vous lance un appel, puis ça téléphone. La lumière allume direct. 1-866-567-2346 pour nous texter également. Salut à Valérie Leduc de Malartic, qui est sur la route vers Val-d'Or pour aller retrouver ses amis au resto. Oh, ça va être une terrasse. J'espère que oui. Le plan, c'est un bon souper, prendre des nouvelles, puis profiter de la soirée pendant qu'il fait encore clair. C'est vrai, hein? Mais là, on sent que ça commence à raccourcir. Ben merci, Valérie, de nous écouter. Je lui ai évidemment, en fin d'appel, demandé c'est quoi qui lui ferait plaisir. Puis elle a dit qu'elle tripe sur le nouvel album de Madonna, mais que ça accotera jamais les hits originaux. Je lui ai proposé Vogue. Elle a dit oui. Puis on va tous en profiter au retour. À Viva!
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3: C'est samedi, je dois l'avouer, il est près de 5 heures et le barbecue réchauffe, tout comme moi!

heures de la musique de fête, de célébration, de party. Est-ce que vous recevez la famille, des amis? Est-ce que vous êtes sur le camping présentement? 1-866-567-2346. Envoyez-moi une petite photo de votre setup si vous êtes en camping. C'est qui a le plus beau patio, là, puis qui est un régulier de son camping? Comment qu'on appelle ça? Un locataire? Un saisonnier? En tout cas, je m'appelle Jay. Et c'est le fun de passer du temps avec vous, mais surtout, je veux que vous le fassiez en sécurité. C'est pour ça que je vais déboulonner certains mythes et vérités sur la crème solaire, entre autres, puis les moustiques, parce que c'est une réalité. Mais avant, on écoute un classique de la musique et c'est parti pour un autre montage de DJ Patno. Voici la reine de la pop, Madonna, et Vogue à Viva!

Bon samedi soir, d'un bout à l'autre du Québec, c'est moi, Jay, qui vous accompagne et qui répond au téléphone au 1-866-567-2346. Salut à Julie Gendron de Plessisville qui est dans sa cour, dans son stationnement, en train de faire chauffer le barbecue. Ben, c'est drôle parce que j'en parlais tantôt. Mais la soupe avec les voisins, ils ont installé une grande table, oui, dans le garage. Ils vont manger la porte ouverte, puis chacun apporte quelque chose à griller, puis là, les enfants sont partis jouer dans le cours de l'autre. Mais ça, c'est l'été. Ça, c'est l'été à son paroxysme. Amusez-vous bien, la gang à Julie. Vous êtes à Viva, c'est la fiesta avec Montel.

Fiesta. J'espère que vous serez servi prochainement puis que ça gargouille pas trop. Salut à Corinne Blais de Matane qui est sur la route sur la 132 présentement. Elle est passagère d'une voiture qui déborde de sable. Elle dit on a passé la journée au concours de sculpture de sable à Sainte-Luce puis on était trop brûlés. On a tout mis ça dans...

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0: Aujourd'hui ou en fin de semaine, vous avez mis de la crème solaire qui était passée date. C'est-tu grave, ça?
1: Peut-être.
0: Peut-être que non. Les mythes et vérités par rapport à ce qu'on utilise durant l'été. Pour vrai, moi, je vais apprendre des affaires, c'est sûr, avec ce que j'ai lu, là. J'espère que vous en ferez tout autant. Alexandra Stan, Mr. Saxo Beat, tout l'été, viva la musique. Je devrais dire tout l'été...

0: Tenez-vous bien, ça va aller vite. Mythes et réalités sur les produits qu'on utilise l'été. OK, si on est dans une auto, la vitre fermée, là, est-ce qu'on peut bronzer pareil? Non, on peut pas bronzer, mais ça peut accélérer le vieillissement de notre peau puis ça augmente quand même nos risques de cancer. La crème solaire, c'est pas fou parce que ça bloque les UVB des vitres, mais UVA, ça passe quand même à travers. Une crème solaire ouverte l'an dernier, c'est-tu bon pareil? Oui et non, ça diminue son efficacité de 25%. Alors, idéalement, c'est mieux d'utiliser de la fraîche. Les crèmes solaires chères, c'est-tu meilleur? Pas forcément. Un FPS 30 contre un FPS 30, ça va être la même protection, la même durée, mais il peut y avoir des produits plus efficaces pour hydrater la peau, par exemple, dans des produits plus chers. Les cheveux poussent plus vite l'été, c'est vrai. Les ongles aussi, alors vous capotez pas. Les peaux foncées ont pas besoin ou ont moins besoin de crème solaire, c'est faux. Oui, ça brûle moins facilement, mais c'est quand même vulnérable au vieillissement, aux taches pigmentaires et au cancer de la peau. C'est-tu vrai que certaines personnes sont plus sensibles aux moustiques ou attirent les moustiques? Oui, c'est vrai. Les femmes enceintes, les grandes personnes et les gens du groupe sanguin O. Ah, flûte. La fiesta se poursuit au retour avec Caesar Sisters à Viva.
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Qu'est-ce que vous faites justement pour en profiter? 1-866-567-2346. Elle nous a sorti une nouvelle chanson cette semaine. Ça s'appelle Petite

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1: Hey, mais on est en plein cœur de notre samedi soir et ça sent le barbecue un peu partout. Je prends le temps de saluer Nathalie Gauthier de Princeville qui reçoit sa sœur et ses neveux pour la soirée. Pas de casse-tête, pas de barbecue pour eux aujourd'hui. Ils ont commandé de la pizza, puis le plan, c'est de profiter du temps ensemble sans se compliquer la vie. Si le temps le permet, ils vont projeter un film sur la porte de garage pour écouter ça en mode ciné-parc. Mais quelle bonne idée! Nathalie qui m'a demandé du Katy Perry, je te le promets, ça joue au retour. La fiesta, c'est à Viva!
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3: La fiesta est pas finie.
4: Oh non, non.
3: Il reste encore une belle heure devant nous. Alors, on fait la fête, qu'on pop le champagne.

Il n'y a pas un seul moment dans l'année où est-ce qu'on peut être plus sur le party qu'actuellement. Même le temps des fêtes, c'est pas comme ça. Savez-vous pourquoi? Parce qu'on est en plein cœur des vacances de la construction. Joyeux Noël du campeur! Soit dit en passant, j'espère que vous m'avez amené mon cadeau. Puis le Père Noël, l'été, là, il rentre par où? Par la thermopompe. Hey, vous avez fait le choix de faire la fiesta avec Viva, vous serez pas déçus. On va se détacher un peu plus des États-Unis, là. Hein? On sait qu'on reçoit des nouvelles un peu par rapport de temps en temps, comme par exemple avec les feux de forêt. Et peut-être qu'on a envie de se retirer de certains secteurs, comme par exemple les réseaux sociaux. Il y a une alternative canadienne, ça va être bien intéressant. Et parlant du Canada, il y a un artiste canadien qui a collaboré avec Daddy Yankee et Katy Perry. Il s'appelle Snow. Bon, il a déjà fait de la prison. Mais c'est pas grave. Voici comme

Soyez honnête, là. La dernière affaire que vous allez faire avant de vous coucher, il y a une chance sur deux que ce soit regarder votre téléphone. Je vous souhaite que ce soit la deuxième affaire. Mais la première affaire que vous faites en vous levant le matin, c'est quoi? Regardez votre téléphone. Non, mais c'est tannant, les réseaux sociaux, ça. Il y a peut-être moyen de se soustraire de ça, puis garder ça chez nous. Après Farruko et Pepa, je vous en parle à Viva.

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0: Oui, on le sait, je le sais. Les réseaux sociaux, c'est un vrai fléau. Puis en plus, au niveau économique aussi, je veux dire, on envoie des dollars à la Californie qui s'enrichit sur notre dos parce qu'on est rendu dépendant à ça. Mais que diriez-vous si on avait une solution canadienne au moins? Les dollars resteraient chez nous. Mais ça a été l'idée de Jesse Glowacki et Ben Waldman qui, respectivement, en réponse à la dépendance des Canadiens face aux géants américains comme Facebook, TikTok, ben, ils ont fait des plateformes équivalentes. Mais là où est-ce que c'est intéressant, c'est que dans leur politique de modération, ils s'inspirent de la Charte canadienne des droits et libertés. Donc, ça interdit la haine, le harcèlement, puis aussi les lois canadiennes sont applicables. Bon, il n'y a pas un grand bassin d'abonnés. Pour l'instant, on parle de 30 000 par site. Mais quand même, c'est appelé à grossir. Il y a un défi financier aussi parce que c'est pas des entreprises qui sont multimilliardaires actuellement. Je pense que ce qu'on peut faire, ça nous intéresse d'être souverain des réseaux sociaux, c'est de s'abonner simplement à Hey! E-H! Point d'exclamation ou encore Glander. C'est des alternatives à Meta et à TikTok. Fait que c'est ça. Ça vous intéresse, vous le ferez. Sinon, ben tant pis. La fiesta se poursuit à Viva au retour.
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Exactement le genre de hit qu'on vous joue le midi à Viva dans le lunch 80, 90, 2000. Et en voici un autre, justement. C'est en 1997. Ils sont arrivés avec un son unique. Et ça marchait tellement. Le Savage Garden, I Want You, tout l'été, Viva, la musique. C'est la fiesta qui se poursuit jusqu'à 19h, partout au Québec, à Viva.

vous croire que c'est comme ça que je m'en vais en vacances, n'est-ce pas fantastique? Je vous retrouve dans une semaine, là, mais pas la semaine prochaine, mais l'autre. En tout cas, maintenant, hein, c'est ça? Moi aussi, je vais aller profiter du beau temps. Collectif Métissé avec vous. Laisse tomber tes problèmes. Je m'appelle Jay.

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Mercredi prochain, mercredi de la semaine prochaine, 29 juillet, donc, on a le spectacle En jeu qui s'en vient du côté du Parc Pierre et Maurice Gagné. Si jamais ça vous tente de voir ça sur scène, ils sont impressionnants. C'est du cirque, c'est du monde qui sont, honnêtement, beaucoup plus talentueux que moi. 13h30, ça va se donner en spectacle, donc, mercredi prochain. Si vous avez des jeunes aussi, c'est un spectacle qui est parfait là, pour y aller avec toute la famille.

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